0: Non, 27 contre, non.
1: T'es un peu.
2: Anderson. Eh, bon, mais tout pour te taire, le jour d'un groupe, là, c'est mieux, c'est déjà le côté qui parle, quoi, quoi. Optimiste. Pendant notre saison, hein, bah, il l'a. Oui, petit coup, là-bas.